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1: Son las 23 horas, 10 minutos.

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0: Tout à l'heure, mais vous avez critique avec suggestion, bah nous. 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Je dis à ces mercredis. Mercredi 13 mai de l'an de grâce 2026. Mercredi, troubadour et poésie. Mais il y a un autre programme, je dis. Mais menu que n'a gain, mais collègues que n'a gain, mais chroniques que n'a gain, mais rubriques que n'a gain. Talon n'a connecté avec Unité Hydrométéorologique Nationale à Port-au-Prince, Haïti. Et prévision de la météo pour Haïti tout entière avec Chrisnet Saint-Georges. Tout de suite après, on a connecté avec studio de Radio International d'Haïti à Palm Bay, Florida, États-Unis, DJB Show avec les conseils pratiques, utiles, sages et salutaires de Denise Gabriel Beauvier. DJB Show. Ensuite, on a tourné en Haïti pour nous connecter avec studio Max Media de Claudel Victor, journaliste senior à Pétionville, Haïti, joue ça dans l'histoire. Ça qui est passé dans le monde, et spécialement en Haïti, le 13 mai. Après ça, on a voltigé du côté de Boca Raton. Docteur Martine Carole, Mac Haïti, consultation. Ensuite, on a bien SPL, dans Jacques Mel, Parole Gomoun. Serge Pierre Louis. Après ça, on a connecté avec Studio No qui, dans Montréal, Canada, Lucien Anduze. Déclamation. Bien entendu, on a bien musique troubadour seulement. Bonne écoute. Bon mercredi. Mercredi troubadour et poésie. 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À tout de suite. Pour la suite.
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connecté avec Unité Hydrométéorologique Nationale. Vous pouvez gagner les prévisions de la météo pour Haïti tout entière avec Chris Net Saint-Georges. Tout de suite après, on va connecter avec studio de Radio Internationale d'Haïti à Palm Bay, Florida, États-Unis, DJB Show, avec les conseils pratiques, utiles, sages et salutaires de Denise Gabriel Bouvier. DJB Show. Ensuite, on va tourner en Haïti pour nous connecter avec studio de Claudel Victor, studio Max Media qui est dans Pétionville, Haïti. Joue ça dans l'histoire. Ça qui est passé dans le monde et spécialement en Haïti, le 13 mai. Après ça, on a connecté avec studio de Dr. Martine Carole à Boca Raton, Mac Haïti. Notre psychologue a porté une autre consultation pour nous, l'autre conseil sur le mode de vie nous, dans la société, la caille nous. Mac Haïti, Dr. Martine Carole, en direct de Boca Raton, t'as l'air comme ça. Et puis, on a bien SPL depuis Jacques Mel, Parole Grand Moon. On a connecté avec studio de Lucien Anduze à Montréal, Canada. Déclamation. On a bien un pile musique troubadou. On salue quelques amis qui ont supporté le mouvement Solid Haïti. En tête de liste, Milange Bouyaka, qui n'ont pas quel problème. Il y a un maman qui est malade, etc. Dans l'hôpital. Mais malgré tout, il a supporté le mouvement Solid Haïti. Milange Bouyaka. Awa Moussa, salut. Max Bourrieux, à Miami, salut. Marie-Louise Pillard, à Lauderdale Lakes, qui me fait un balagué. Dès le commencement, il était avec nous, il est toujours avec nous, il croit dans le mouvement Solid Haïti. Marie-Louise Pillard, Québec ferme, Balaguer. Ingénieur Leslie Mitton, Fitzgerald Limontas, à West Palm Beach. Juliana Exil, à Cape Coral, Québec là, Balaguer. Juste avant que nous connecter avec Studio Unité Hydrométéorologique Nationale. On écoute un petit troubadou. Tout de suite là. L'amour à l'envers. La plupart du temps, c'est comme ça. Diapote, troubadou.

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1: Japot Troubadou, c'est un orchestre Troubadou, un petit groupe Troubadou qui sortit dans ville Bénin, sud-est pays d'Haïti. Et l'autre musique Cap Vintale. Pour qu'on y en a connecté avec Unité Hydrométéorologique Nationale du côté de Port-au-Prince, Haïti. Et prévision de la météo, depuis matin, pas gain soleil, et pourtant il fait très chaud. Sous Port-au-Prince, ça gain en loge, Christnet Saint-Georges. Bonjour, bonsoir.
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3: 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Nous avons évolué dans un environnement qui toujours gagne chaleur. Entre-temps, toujours une possibilité activité la pluie avec humidité à qui rentrer, ça va permettre département Sayo, temps au sud, Grandas, nord-ouest, Nip, Latibonite, centre avec l'ouest recevoir activité la pluie, mais non, avec nord-ouest, ça doit recevoir plus activité la pluie. Pour Port-au-Prince, à la zone qui entoure nous, il y a des possibilités pour quelques quartiers à recevoir activité la pluie tout pour Assoya. Pour la meilleure, c'est précaution, côte nord, Golfe Lagunaf, à côte sud, soleil est levé à 6h16, il a couché à 7h15 pour lever demain matin à 6h17. Température, il y a viré col entre 32 à 36 degrés Celsius en moyenne, il a tombé dans la nuit là entre 19 à 23 degrés Celsius en moyenne. 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
1: Eh bien, tout à l'heure, nous allons connecter avec Studio Nou, qui est dans Palm Bay, Florida, États-Unis. DJB Show, avec Denise Gabriel Bouvier. On va suivre Mouvement Solid Haïti, qui est un programme radiophonique communautaire, diffusé et partagé sur les réseaux sociaux. Ici, Port-au-Prince, Mouvement Solid Haïti. Salut quelques amis qui écoutent nous à Paris, France. Lydia Antoine, Gerta Alcide, Marie Saint-Hilaire, Kessita Clénard, Amos Coulange, Philomé Robert, Chantal Guerrier, Rose Esther Guignard. Juste avant que nous connections avec studio de Radio Internationale d'Haïti à Paris.

dans une danse Kai Empereur Junior, dans Masson, zone Léogane. Mercredi troubadour et poésie. Mon petit cadet connecté avec Palm Bay, Florida, Denise Gabriel Bouvier.

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1: Alors, en créant un petit cadet, c'est vital comme ça, c'est pas dans un quart d'heure en français. Un petit cadet, ça veut dire talent comme ça. Mais talent comme ça, c'est Kounia. Hein? Nous pourrons connecter tout de suite avec Studio No qui est dans Palm Bay, Florida, États-Unis. Rendez-vous quotidien avec Denise Gabriel Bouvier, DJB Show. Salut Denise, Napkouteo. Le diable pourra parler nous de infection urinaire Kaitimoun. Bratiches Bam, Denise, Napkouteo.
2: Salut, salut Andy Limota, salut aux fidèles auditeurs, auditrices et internautes de la radio internationale d'Haïti qui branchait Solid Haïti à travers le monde. Ici DJB et vous écoutez le DJB Show, votre rendez-vous quotidien diffusé dans l'émission Solid Haïti sur la radio internationale d'Haïti. Bienvenue tout le monde, merci pour fidélité nous et pour confiance nous. C'est avec un agréable plaisir pour moi de retrouver nous pour une nouvelle rubrique du DJB Show. Après-midi, qui c'est mercredi 13 mai 2026. Notre sujet de cet après-midi, nous allons parler à propos de l'infection urinaire chez l'enfant. Bonne audition à tout le monde. 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Surtout Kaitimoun ki tout petit yo. 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L'important pour reconnaître rapidement ces symptômes pour permettre une prise en charge adaptée. Qui ça qui ont une infection urinaire? Une infection urinaire est provoquée par bactéries. Le plus souvent, bactéries Escherichia coli, qui pénètrent dans la voie urinaire. 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Ça capable être facilité par une mauvaise vidange de la vessie, le fait de se retenir trop longtemps, une constipation, une hygiène inadaptée, quelques anomalies anatomiques. Syphilis est généralement plus exposé après l'âge de 3 ans. Car urétio est plus court, ça qui permet aux bactéries pour atteindre plus facilement vessie. 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Ces infections li atteignent rayo, symptômes li deviennent plus sévères. Forte fièvre, douleur dans le dos ou bien côté yo, vomissement, grande fatigue, état général qui capable changer. 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Il y a quelques symptômes où vous devez pousser par ailleurs de préférence pour consulter rapidement. Une fièvre élevée sans explication, douleur lombaire, vomissement de préférence répété, un petit monde qui est très fatigué ou bien inhabituellement calme, du sang non urinio, difficulté respiratoire ou bien déshydratation. 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Traitement repose principalement sur antibiotiques. Choix traitement dépend de l'âge du moment, de gravité infection, de présence ou bien non d'atteinte rénale, des résultats de l'analyse d'urine. Une simple cystite est souvent traitée à domicile. 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Ou doit agir rapidement, yon infection urinaire qui pas traitée capable de remonter jusqu'au rein et provoquer pile complications importantes. 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Oui. Plusieurs gestes simples capables aider à réduire risque. Faites mon emboué régulièrement. Évitez que l'impact retenu trop longtemps. Traitez rapidement constipation, apprendre une bonne hygiène intime, essuyez avant en arrière, qualité fio, évitez produits qui sont capables d'irriter. 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C'est au mieux varié selon l'âge. 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Yo prise en charge rapide avec un traitement adapté, les capables permet généralement une guérison complète et éviter complications rénales. 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C'était un plaisir. Ici prend fin la rubrique. Merci d'avoir été des nôtres. C'était avec vous depuis les studios de la Radio Internationale d'Haïti à Pombe, Florida, pour la rubrique du DBC.

0: Merci Denise, good job. Depuis Palm Bay, Florida, États-Unis, DJB Show. À demain, qu'on va faire par la guerre.
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0: Eh bien, tout à l'heure, on est connecté avec studio de Claudel Victor, fanatique Claudel Victorio. Tout à l'heure, on est connecté avec lui. Salutations spéciales à Juliana Exil, qui remet Claudel Victor en pile. Ainsi que Joseph Renaud Masséna à Montréal. Bien tous amis nous, frères nous, cousins nous. On parlait de Fignolet Philippe. Monsieur remet en pile Claudel Victor. Talé. Petit chasse bao, n'abvini. 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
2: 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Mouvement Solid Haïti, édition du mercredi 13 mai de l'an de grâce 2026. 13 mai 1985, Timano te quitté nous à New York City après une longue maladie. 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
6: Ouais, papa.
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9: 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Talon a connecté avec studio de Dr. Martine Carole à Boca Raton, Macaïti. Avant ça, on écoutait New York Troubadour. Deux chances. 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
1: New York Troubadour, adaptation de Deux Chances. Après, on va connecter tout de suite avec studio de Dr. Martine Carole à Boca Raton, Florida. 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

Bonsoir Andy, bonsoir à tous les auditeurs et auditrices Radio Internationale d'Haïti qui a coûté nom de par le monde. Comme notre premier, nous souhaitons la Kembe malgré tous les changements.

C'est ça pour nous. 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

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C'est plutôt un pigou à 7 que nous gagnons. 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Parce que là, nous faisons ça, vie nous vient mieux. 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C'est ça, je vais pour aujourd'hui. Hein? Puis, on l'a capsule, Mac Haïti, ce mouvement solide Haïti. I love you all. Bye bye.

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3: 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Numéro 76. 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À la semaine prochaine, mercredi prochain. 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
1: 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À vendredi. Vous pouvez connecter Kounia avec Luciano. 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

Nous avons ce pays de rêve, né du cœur des désirs du poète. Un pays de soleil éblouissant, éclos au cratère de notre éternel été, et qui fait les jardins défaillir de trop de parfums, et les fleurs mourir de trop de lumière. C'est un joyau que mon pays qui dort dans la mer des Antilles, où, lorsqu'au soleil tu pétilles, les coins obscurs sont éblouis. Il y a des jardins pleins d'oranges, et les vergers sont parsemés de fruits juteux et parfumés, de fruits mûrs aux saveurs étranges. Nous avons un pays où roulent des paillettes d'or au long de nos rivières, qui, dans la senteur de la verveine et du basilic, charrient l'or des sirouelles et des montbins, parmi la succulence des mangues et des corossoles. En mai, dans les soirs tranquilles, lorsque les frondaisons sont vertes et les roses fraîches ouvertes, les bosquets sont des encensoirs. Nous avons un pays où le crépuscule est le madras versicolore de nos naïves mais troublantes payses. Crépuscule de roucou ou mordoré comme une morne dans l'apothéose des aurores tropicales. En nous, lorsque la chaleur grise en attisant la volupté, on sent dans l'air bleu s'agiter l'immense éventail de la brise. Nous avons aussi des clairs de lune, merveilleusement bleus ou roses, et qui n'appartiennent qu'à notre ciel. L'onde exhale plus de fraîcheur en serpentant sous les ramures. L'oiseau parmi les mangues mûres a le chant joyeux ou moqueur. Nous avons un pays où toujours les arbres sont verts, car nous ne connaissons pas l'automne aux droits de fanure et de rouille, ni le triste hiver au paysage de glace. Et pour les yeux, c'est une fête que les mornes environnants, lorsque les astres rayonnants illuminent leurs hautes crêtes. Multiples nos oiseaux au plumage vermeil, et qui symphonisent de l'aube jusqu'à l'angélus du soir. Une fête, quand le matin le clairon des coqs nous réveille, quand monte dans l'aube vermeille l'angélus au pas argentin. Nous avons à décembre des nuits créoles, qui sont des féeries bleues et or, cependant que des palmes enivrées de fraîcheur, avec majesté d'odeline, leur fière indolence. Quand s'agitent les vertes palmes, sous la splendeur du firmament, et dont le clair frémissement trouble les paysages calmes, notre pays est peuplé de femmes, belles dans la diversité bizarre des nuances, belles mais d'une unique beauté, car nos pays, poésie d'Haïti, ne ressemblent à aucune autre femme. Une fête quand, sous le vent, ondulent les feuilles des cannes, quand, dans l'éther, sur les savanes, plane un large vol émouvant. Nous avons un pays de danse et de chansons et de danse, mais c'est toute notre âme, la chanson et la danse. Nous dansons et chantons quand la vie allume un boucan au fond de nos poitrines bronzées. Nous chantons et dansons quand la vie nous la serre le cœur et accroche une larme au bord de nos prunelles. Les flots d'argent baignent les côtes en déferlant sur les galets et mer d'azur, comme tu plais le soir avec tes clameurs hautes. Nous avons un pays étrange et merveilleux. Nous vivons vraiment sous un ciel d'étrangeté et de miracles, et nous adorons le vaudou. La nuit, l'immensité des cieux fourmille de vives étoiles qui font voguer comme des voiles vers des songes délicieux. Nous aimons le violon autant que le tambour, nous adorons l'amour, nous avons un pays de poètes et de samba, et notre île nous passionne comme la femme. J'habite l'île d'Émeraude où règne un éternel printemps,
où le cœur a toujours 20 ans, et près de lui, l'amour qui rôde.

0: Quel texte? 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Merci Luciano. À mercredi prochain.
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0: 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En pile musique troubadour et surtout, en pile poésie sur tout réseau. 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